On allait normalement, on vous aurait fait The Plan, notre premier album, mais je crois que on a appris à jouer une chanson pour hier soir, et on va vous la faire.